Et le public francophone, il va falloir vous préparer à soutenir vos athlètes. Est-ce que vous êtes là? Est-ce que vous êtes présents?